0: Pour pouvoir approcher Kim Jong-il à Pyongyang, elle a essayé d'y aller par la mer.
1: Et alors?
2: Ben...
1: Il y a des pêcheurs qui l'ont prise dans leur filet de pêche, alors ils l'ont ramenée sur leur bateau.

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Vous trouverez bien des préjugés à combattre, bien des entêtements de routine, car on a recours plus souvent aux neuvaines, aux religions, aux curés, plutôt qu'à se rendre naturellement chez le médecin ou chez le pharmacien.

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Et pour que ça passe, ça passe, je m'automédique, j'avale, j'avale les extra-merdiques. Ouais, ouais. Et

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0: que je peux détester la campagne.
1: Oui, je vois combien ça doit être dur de vivre ici.
0: Tous ces arbres vous empêchent de vivre.
2: Ce sont de gros mangeurs d'oxygène.
1: Non, en fait, les arbres produisent de l'oxygène.

ce qui est intéressant, je trouve, c'est que, et ça a été vraiment généralisé, par, je trouve, par les gouvernements macronistes, c'est-à-dire qu'ils utilisent des techniques de marketing que moi, on m'apprenait en école de commerce aussi, qui est que si, par exemple, tu vends un médicament qui est assez dégueulasse au goût, tu vas le vendre en disant qu'il est bon et efficace.

Un jour, un orienteur en visite à son école lui demanda de faire un dessin. Après une heure, il remit une page blanche et insista qu'il avait dessiné un lapin blanc dans la neige.

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J'ai une interro aujourd'hui. C'est pas du baratin. C'est sur l'Europe et le socialisme. Non, mais vraiment, à quoi bon? Je suis pas européen, j'ai pas l'intention de devenir européen. Alors qu'est-ce qu'on en a à foutre s'ils sont socialistes? Ils peuvent être fascistes, anarchistes, ça ne changera rien au fait que je n'ai pas de voiture.

0: Êtes-vous blessée, madame ?
1: Je suis morte, monsieur.
0: Ciel, la chose est grave. Puis-je vous aider, madame ?
1: Voulez-vous m'épouser ?
0: Madame, ce serait avec joie, mais je crains de m'être foulé la cheville.

0: Ah ouais, hein. Ah ouais, en Europe, vous êtes des sacrés marrants, hein. Ah, vous avez vraiment le sens de l'humour. Et vous vous étonnez que vos comédies s'exportent mal.
1: T'oublies Molière.
0: C'est qui, ça? Oh, vous me faites chier.

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0: Maintenant, quelques messages personnels.
1: Message aux piétons. Regardez sous le paillasson avant de traverser la rue. Porte-voix. Va plus loin quand il a des piles. Chantal, ne prends pas au sérieux les blagues de tonton Michel. À trop ferrer les chevaux, on marche sur des œufs. Il y a le feu chez Berthe. Pas de panique. Si vous allez au casino, prenez une bonne boussole. Merle qui chante a bien raison. Les philosophes ont frais aux écoutilles.
0: Pour l'instant, c'est tout.

Mais c'est d'autant plus pervers, d'autant plus sournois, d'autant plus subtil, c'est qu'on te met en face toutes les interfaces, tous les outils, tous les logiciels, toutes les applis, et on te dit, voilà, tu peux les empoigner, tu peux les utiliser, on ne va pas te forcer, on te donne envie, bien sûr, on te crée le désir, ça c'est le capitalisme. Mais surtout, la grande force, c'est qu'une fois que tu as empoigné l'application, elle est designée par des gens dont le métier, sur une dizaine d'années, enfin c'est par un ensemble d'ingénieurs, dont le métier est de designer la dépendance, tu vois ?

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0: Vous pouvez guérir toutes les maladies.
1: Si quelqu'un vient me voir pour un cancer, il décédera.
2: One, two.
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Et le fameux en même temps de Macron, c'est justement de mettre des termes, c'est-à-dire c'est pratiquer l'oxymore en permanence, de mettre des termes complètement opposés, de les accoler. Et accoler, tu peux plus penser, en fait, parce que juste et injuste sont ensemble. C'est, ou la fameuse phrase, tu aurais pu mettre, c'est, tu sais, quand ils disent on va améliorer la santé publique en limitant le nombre de lits, on va limiter le nombre de lits dans les hôpitaux pour mieux soigner les gens. Tu écoutes la phrase, tu dis on va limiter le nombre de lits dans les hôpitaux pour mieux soigner les gens. Tu comprends ce que ça veut dire de façon néolibérale, on va optimiser les lits, machin. Mais en réalité, c'est-à-dire qu'on va moins soigner les gens pour mieux les soigner. Et ta pensée, elle est en percussion et tu sais plus quoi.

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Je suis, je pense, assez proche de ses idées. Il fait plein de choses sympas pour que les choses avancent. Et franchement, c'est vraiment nul, la gauche.

On a un tripartite sous le sol allongé avec une couronne de lys.

0: crétin
1: de. Tu ne deviens pas l'un des nôtres. Tu seras éliminé.
0: Tu seras élevé.

0: J'ai trouvé le circuit qui a pété. Tiens-toi branche, tu vas voir.
1: Tiens, la vieux qui a le derche qui crame.
2: Oh. Elle ne risque rien avec le produit.
3: Oh, un peu d'eczéma sur les fesses pendant 3 semaines.
2: Oui, oh. À votre santé, madame. Et prompt rétablissement. Et nous mangeons, pressons. Nous avons du travail jusqu'à ce soir.

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Je ne nous aime pas parce que c'est flagrant, c'est dans les manifs. Parce que nous, dans les manifs, on est obligé de taper, hein. On le fait pas pour le plaisir, hein.

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C'est vraiment pas bien. Il y a une pyramide sociale où il y a un mec qui est en haut tout seul. Parce qu'il y a beaucoup de mecs qui veulent sa place. Et plus on descend, plus on est nombreux. Et quand on arrive en bas, on est vraiment dans la merde. Alors moi, ce que je voudrais, c'est qu'on remue la merde. Je voudrais qu'on remue la merde et que l'odeur monte jusqu'au nez des mecs qui dirigent. Et qu'au lieu d'être tourné vers l'extérieur du pays, ils se tournent un peu vers l'intérieur et qu'ils disent « Qu'est-ce qu'il y a? Qu'est-ce qui se passe? Qu'est-ce qu'ils ont, ceux-là? Ah merde, on leur prend tout leur pognon. Ah oui, il faudrait leur en laisser un peu. »

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Ouais. Je l'ai déjà dit, mais je vais le dire encore et encore. La vie bouge bien trop vite. Si tu t'arrêtes pas de temps en temps, elle peut te filer entre les doigts.

0: Je refuse de causer avec vous. Faites venir les caméras ici tout de suite. Allez, faites-les venir.
1: Hors de question.
0: Pourquoi?
1: Je ne traite pas avec les caractériels. Je les supprime.
0: Je suis un héros du monde nouveau.
1: T'es un cinglé. Et je veux te guérir.

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0: Cacahuètes, caramel.
1: Hé, garçon.
0: Monsieur.
1: Vous n'avez pas de banane.
0: Non, monsieur, nous n'avons pas de banane.
1: Bah, qu'est-ce que vous avez alors?
0: Pistache salée, amande, noisette, bonbon acidulé, cacahuètes, caramel.
1: Oh, j'aime pas les noisettes, on s'y casse les dents. 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

0: grands poètes, même les décadents, aiment les bananes parce qu'il n'y a pas d'os dedans. 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
0: Oh que si, et on ne sait jamais par quel bout les prendre.
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1: Non.
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0: Lorsque tu sacrifies un agneau et que tu extirpes son cœur chaud à main nue, est-ce qu'il t'arrive d'invoquer Lucifer?
1: C'est une question un peu plus précise. Soit tu es divorcé, soit tu ne l'es pas.
0: Ou tu te contentes de commander une pizza.
2: Jamais de coke, vraiment, même de la bonne, c'est pourtant pas désagréable.
0: Quand tu te sapes le matin, est-ce qu'il décide à t'habiller en noir plutôt qu'en noir?

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Pensée du jour, bonjour. On dit souvent que la grande roue de la vie tourne, tourne, tourne, jusqu'à s'enivrer, perdre pied et recracher le souper indigeste qui menace la terre de s'effondrer. Ne regarde pas la roue tourner.

0: Ton grand-père, perche son arme, a mis des années à rassembler 18 bibelots ayant appartenu à 18 des individus les plus abominables ayant existé.
1: Ah oui?
0: Divise 18 par 3.
1: 6, 6 et 6.
0: Eh oui, c'est le chiffre du démon.

violence. Dans le cas contraire, tout ce que vous direz pourra et sera utilisé contre vous devant un tribunal. Vous avez le droit de consulter un avocat et d'avoir un avocat présent lors de l'interrogatoire. Vous pourrez décider à n'importe quel moment d'exercer ses droits, de ne répondre à aucune question ou de ne faire aucune dépense.

0: Question de culture générale. En 2004,
1: je quitte mon pays à 18 ans pour étudier aux États-Unis. Phénomène de la basse et moyenne troposphère, j'ajoute aux lignes épurées du modernisme une note de baroque. Adoptant rapidement mon radiateur en forme de fer à cheval, je commence par attaquer l'émail, puis progresse dans le tissu calcifié recouvrant la pulpe. Bien adapté à la vie aquatique, je possède des pattes postérieures palmées et une queue aplatie.
0: Instrument de prédilection de Narciso Yepes, pouvant être classique, folk ou électrique depuis 1920, je suis...
1: Je suis... Je suis...

Coucou les amis, c'est DFS We Daytona Fever Sensation. Ici Samus Grave. La rédaction est au taquet. Peut-être même un peu too high. Mais est-ce vraiment un problème? Ce soir, une playlist bien éclatée au sol en 12, comme on dit, sous le signe de l'éclectade et du rigolisme, à l'image de l'émission. Enjoy!

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1: Ah non, mais ça va pas, non, mais vous êtes pas regardé. Et ce concert, hein? Non, mais vos articulations qui dansent la chava, vos rotules qui se bloquent, vous êtes pas prêts.
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1: Qu'est-ce que vous dites?
0: Traduction, chaque fois qu'il le faut, l'honnête homme se dresse contre l'opinion publique.
1: Nom de Dieu, mais vous allez vous casser la gueule!
0: On va faire tout péter!

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À quoi reconnaître qu'un entretien de l'allumage est nécessaire ? Celui-ci peut être nécessaire si le moteur roquette, si le moteur tourne de manière irrégulière au ralenti, si le moteur a moins de puissance. Comment savoir si vous avez le bon moteur ? Sur les B18 ou B20, la marque se trouve sur le côté gauche du moteur, côté conducteur. Sur l'avant, s'il s'agit d'un B20, et à l'arrière, s'il s'agit d'un B18. De quoi avons-nous besoin ? Un tournevis plat, une clé plate et à œil 7/16, une cale d'épaisseur de 0,4 mm, un nouveau jeu de vis platinée, un nouveau condensateur, de la graisse, une burette à huile et une lampe stroboscopique d'allumage.

0: ici Vatreur. Oui, qu'est-ce qui se passe?
1: Mais qu'est-ce qui se passe? Les déménageurs viennent d'arriver.
2: Ben oui, il y a du nouveau, t'as raison, ils ont commencé. Ils sont en train de vider tout le rez-de-chaussée.
3: Ah ben non, je sais pas quoi faire, moi. Ben oui, ben venez, mon vieux. Allô, Vatreur?
1: Allô? Vatreur, j'ai l'impression qu'il se doute de quelque chose.
3: Il regarde vers moi. Vatreur, ils m'ont repéré. Qu'est-ce que je dois faire? Vite!
1: Ils viennent vers moi, Vatreur.
3: Je planque? Ah, allô?
1: Ils me regardent. Vatreur!
3: Hey, c'est des gros, il y a que des gros, ils sont énormes.
1: Je sais pas quoi faire, moi, je peux pas les arrêter, j'ai pas assez de menottes.
0: Panique pas, petit, on arrive.
1: Ben oui, mais aussi, ils arrivent. Ah! Qu'est-ce qui se passe? Attention! Vatreur! Qu'est-ce qu'il y a? Je les vois plus. Qu'est-ce qui se passe? Je les vois plus où ils sont. Au secours! Arrêtez! Arrêtez! Non, ils volent la voiture! Ils me voient! Je m'envole!

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0: 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Se bat
1: tous. Vous êtes toujours à l'écoute de Radio Flip. Radio Flip 72.8. 72.8. Et nous continuons notre voyage cérébral. 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

0: Moi aussi, je suis un artiste.
1: Vous êtes dans la musique ?
0: Moi, je suis écrivain.
1: Moi aussi.
0: Ah, vous écrivez quoi ?
1: Des polars.
0: Ah, moi, je suis sur une bonne série. J'ai pas le droit de vous dire le titre, mais ça va tout péter. 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

0: c'est quoi ton nom?
1: Nicole Princess.
0: T'as quel âge?
1: Qu'est-ce que ça peut te faire?
0: Tu veux un cachou?
1: Non merci, je ne suis pas très pauvre. J'ai fumé du pot, c'est marrant mais ça rend pas causant. C'est comme l'op, tu sais?
0: Non, je sais pas.
1: J'ai tâté du kiff aussi. Bof, il y a toujours ces hippies, je dors pas. Ils sont là à traîner, ils sentent vraiment mauvais. Moi je vis dans un monde vert et mauve toute la journée. Quand j'ouvre les yeux, c'est...
0: Tu veux un cachou?
1: Non merci, je ne suis pas très drogue.

0: Je reste assise sur le sable une heure ou deux avec tous mes copains. Ceux dans ma tête et ceux de la plage. De temps en temps, on branche un tourne-disque et là sur la plage, on danse. On danse le jerk, tu sais, le jerk dans la lumière jusqu'au petit matin et les couleurs explosent.
1: Tu veux un cachou?
0: Non merci, je ne suis pas très drôle. Là, sur la plage, quand le vinyle crépite sur la platine, ça fait... Si j'ai choisi mon chaton bleu, je twiste en regardant le ciel et la tête dans les étoiles, je ferme les yeux. La lune est mauve et les reflets sur la mer sont merveilleux, tu sais. Et puis la fosse explose en mille petits morceaux d'étoiles. Je sens qu'il est temps et je rentre me coucher.
1: Tu devrais prendre un cachou, tu sais.
0: Non merci, je ne suis pas très drôle.

ceux qui ont pris tout le plat dans leur assiette, laissant les assiettes des autres vides, et qui, ayant tout, disent avec une bonne figure, une bonne conscience, nous qui avons tout, on est pour la paix. Je sais que je dois leur crier à ceux-là, les premiers violents, les provocateurs de toute violence, c'est vous. Et quand le soir, dans vos belles maisons, vous allez embrasser vos petits-enfants, avec votre bonne conscience, vous avez probablement plus de sang sur vos mains d'inconscient que n'en aura jamais le désespéré qui a pris des armes pour essayer de sortir de son désespoir.

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3: Voilà, question pour un champion. Bonne soirée à tous, merci.

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0: un Bloody Mary et un Daiquiri, je vous prie.
1: Et puis quoi encore? Qui s'est caché ça avec un parc couvert? On m'avait pas dit que c'était carnaval. Ici, c'est pas la cage aux folles. Vous vous êtes trompé d'adresse. On peut savoir d'où elles sortent, ces bonnes femmes? D'Uranus.
0: Est-ce que vous pourriez nous servir une vodka?
1: Non, on peut rien vous servir. Rien du tout. On n'a rien ici pour des gens comme vous. Que dalle!
0: Alors, ouvre grand tes oreilles, ma jolie. Pourquoi t'allumes pas la mèche de ton tampon pour te faire exploser la tirelire? Parce que toi, c'est vraiment le seul moyen que t'auras jamais de te faire sauter.

0: Vous êtes écrivain? C'est quoi ça?
1: Des mots et de la poésie, des citations que j'aime bien.
0: Et c'est votre job ou un hobby?
1: Une passion.